0: 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It's been delightful. It's our first visit to Leningrad, and we believe all the wonderful things that Van said about you and your public. We love your city.
1: Well, it's only a reflection of how I feel, because I love this audience so very, very deeply. I think it's a marvelous hall, and it, of course, gives you so much inspiration along with the audience. Oh, no, no, I will not wait so long, I promise. I am sure of that. Only that I leave my deep gratitude and, of course, my deep love. Yes, я никогда не забуду ваш замечательный прием. Я полюбил вас.
2: C'est exact, je suis venu il y a 10 ans avec l'orchestre de Boston et c'était toujours un désir pour moi de revenir et de faire une fois de la musique avec des orchestres russes. Et j'ai pu dire que cette expérience est vraiment merveilleuse, autant à Moscou que maintenant ici à Leningrad. J'ai toujours pensé que les échanges culturels, c'est une des choses les plus importantes dans les relations des peuples, et surtout la musique qui est le langage le plus universel. J'ai dirigé les orchestres allemands, les orchestres américains, les orchestres français, les orchestres anglais, les orchestres italiens, les orchestres tchèques, les orchestres de Budapest, etc. J'ai connu très bien Prokofiev, qui est souvent venu à Paris, et j'ai eu le privilège de créer même son deuxième concerto pour violon en sa présence. Et alors j'ai pu inviter 5 ou 6 compositeurs quand j'étais à Boston. Shostakovich, Kavalevsky, Chernikov,
3: Amirov.
2: Mon ami Amirov, du Caucase, je crois qu'il est du Caucase, oui. Et on a passé un temps merveilleux ensemble. C'était vraiment ce qu'on peut dire une entente très cordiale. Maintenant, si vous parlez encore des orchestres russes, je suis très heureux de témoigner ici mon admiration, autant pour celui de Moscou que pour celui ici. Leur esprit, leur discipline sont absolument de premier ordre. Et il me semble que c'est ça ce qui est l'essentiel. Leur enthousiasme, le désir de bien faire. Et ça m'a infiniment touché. C'est tout à fait naturel que je fasse la musique française. Et si j'ai choisi dans mon second programme Rameau, qui est un des grands génies du XVIIe siècle, et Debussy, d'une part, et René Guéret et Roussel, d'autre part, parce que d'abord, les deux étaient de très grands amis, et je le considère son très grand compositeur. Oui, il a écrit dans un livre, Soirée d'orchestre, les impressions qu'il a eues quand il a dirigé en Russie. Je ne pense pas que c'est ma tâche d'écrire sur la musique. Je pense que ma tâche, c'est de faire la musique. Je ne suis pas écrivain. Je ne pense pas que je vais continuer d'écrire et continuer mes mémoires. Je ne suis pas un star. Ce n'est pas mon travail d'écrire des choses qui, à mon avis, n'ont pas beaucoup d'intérêt.